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1: Bienvenue à Jolino.
2: Bonjour Zai Khan, looking fresh and beautiful.
1: Sundowns?
2: Certainly because of Sundowns.
1: You said it. The sun is shining when Sundowns is leading 2-1 against Al Ahly Saud.
2: Wow, that's a good thing. Voilà, merci Zai Khan. Et bien sûr, Mix Vibration à partir des 17h locales. Nous venons avec beaucoup de Français aujourd'hui parce que nous parlons, étant donné que c'est le mois de l'héritage en Afrique du Sud, nous allons parler donc de l'héritage dit français en Afrique du Sud avec les enfants et ça sera le French Hub. Nous avons un invité spécial, c'est Monsieur Alain Simba qui est avec nous dans ses studios avec tous les élèves. Ça sera un bon moment et nous vous promettons beaucoup de musique comme d'habitude pour faire plaisir à tous les Africains qui nous suivent sur Channel Africa, la perspective africaine. Merci Zai Khan.
1: Au revoir, bientôt.
2: Au revoir, à bientôt. Merci.
1: Merci.
2: It's growing.
1: Yes, my French is growing.
2: Definitely.
1: I hope so. Thank you, Jolina. Thank you
2: Merci.
1: To you. All right.
2: Okay. Merci,
1: really
2: Zai
1: appreciate
2: Khan.
1: You.
2: Always a pleasure.
1: Thank you again. We're gonna thank the team. My producer Andy Marley at Tumza, who's our technical producer, and we've got the streaming wizards Tumi and the team keeping us as well fresh and locked in. Well, what can I say? Stay playing. We'll join you again tomorrow on Africa at Play.

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1: Bonjour fidèles auditeurs de l'Afrique et du monde entier, bienvenue dans notre randonnée musicale du week-end qui répond la meilleure saveur de son et rythme africain de musique de tout le temps. Vous l'avez bien compris, ce mix vibration dit samedi 19 septembre 2026 sur la mer radio panafricaine Channel Africa, la perspective africaine. Toutefois, avant de nous plonger en musique à vous faire vibrer partout en Afrique, suivons premièrement la page spéciale d'information du week-end présentée de main de maître de Joël Kabongo. Bonjour Joël.
2: Bonjour Jolino.
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2: Madame, Monsieur, bonjour, bienvenue à cette édition du week-end. Au total, 16 millions d'électeurs marocains s'apprêtent à aller aux urnes le mercredi 23 septembre prochain pour les élections législatives. Ce scrutin doit permettre de renouveler les 395 membres de la Chambre de représentants, première chambre du Parlement, et de déterminer la nouvelle majorité parlementaire appelée à soutenir le prochain gouvernement. Pour ce scrutin, 1850 listes de candidatures ont été déposées à l'échelle nationale pour un total de 7288 candidatures, soit une moyenne de plus de 18 candidatures par siège, selon les données du ministère de l'Intérieur. Au total, 28 formations politiques ont pris part à cette opération, dont une coalition de partis constituée à l'occasion de ces élections. La campagne électorale ouverte le 10 septembre dernier se poursuit, une occasion pour ces candidats d'exposer leurs programmes et les engagements pris touchant les questions de l'heure du pays. Ce scrutin constitue un moment déterminant car il définira les équilibres politiques pour les 5 prochaines années en ouvrant la voie à la formation d'une nouvelle équipe gouvernementale. Les gouvernements gambien et américain ont signé vendredi un accord portant sur le rapatriement et l'utilisation de fonds récupérés à la suite de la confiscation de biens immobiliers Patomac. Il s'agit de fonds liés aux activités financières de l'ancien président gambien Yahya Jammeh. Les sommes seront affectées au mécanisme national de réparation destiné aux victimes de son régime. Selon l'accord, les fonds recouvrés seront transférés au fonds de réparation ouvert auprès de la Banque centrale de Gambie et administré de manière indépendante par la commission de réparation. Cette décision intervient alors que la question des avoirs de l'ancien chef de l'État reste au cœur du processus de justice transitionnelle engagé en Gambie. En mai 2025, le ministère gambien de la Justice avait publié un inventaire des biens confisqués à Yahya Jammeh, évalué à plus d'un milliard de dalassi, soit environ 18 milliards de dollars à l'époque.
3: La gestion de ces biens avait suscité une controverse après la révélation de transactions intervenues avant la fin des travaux de la commission Jeannet, chargée d'enquêter sur les avoirs et les pratiques de l'ancien régime. Le président Adama Barrow avait alors annoncé des mesures visant à renforcer la transparence et le contrôle de la gestion des biens confisqués. En janvier 2026, la commission gambienne des réparations avait annoncé le début des versements aux victimes de violations des droits humains commises entre juillet 1994 et janvier 2017, période correspondant au régime de Yahya Jammeh. L'accord conclu avec Washington doit ainsi permettre d'intégrer de nouvelles ressources au dispositif de réparation, alors que la Gambie poursuit les mécanismes engagés pour établir les responsabilités et indemniser les victimes de l'ancien régime.
2: Et les autorités nigérianes ont imposé vendredi un couvre-feu de 24 heures à Mina, capitale de l'État du Niger. Cette mesure intervient après que des manifestations liées à la mort des 37 mineurs présumés clandestins décédés alors qu'ils étaient détenus par un groupe paramilitaire de défense civile se poursuivaient. Les protestations ont dégénéré en violence. Des manifestants ont bloqué plusieurs artères principales de la ville, attaqué un dépôt des transports, une banque, des bureaux, des partis politiques ainsi que de commerces près, selon le gouverneur de l'État, Mohamed Oumarou Bago. Pour l'heure, le calme est rétabli et appelant la population à ne pas se faire justice. Il a assuré que les autorités meneraient les investigations nécessaires pour déterminer les causes des décès. Le président Bola Tinubu a de son côté ordonné une enquête urgente, complète et transparente et fait suspendre le responsable du dispositif de défense civile concerné. Une première première évaluation des services des renseignements évoque la surpopulation et le manque de ventilation. Restons au Nigeria, au moins 49 personnes sont décédées et une centaine d'autres sont actuellement soignées dans le sud du pays après avoir consommé une boisson alcoolisée à base de plantes fabriquées localement. Selon des habitants, ce breuvage connu sous le nom de Manketra est soupçonné de contenir de méthanol et d'être à l'origine de l'épidémie. Banji Ajaka, commissaire à la santé de l'État d'Ondo, a déclaré que des cas avaient été signalés dans les collectivités locales d'Odigo et d'Irélé. Au total, 182 personnes auraient été touchées. Les autorités n'ont pas encore confirmé publiquement que cette boisson était à l'origine de l'intoxication et l'enquête se poursuit donc. Et nous allons clôturer par cette information. C'est dans un climat tendu que la police espagnole a transféré vendredi des migrants qui vivaient dans des conditions précaires depuis des semaines sur les places de Ceuta vers des terres pouvant accueillir jusqu'à 1700 personnes. Selon les autorités espagnoles, le transfert a démarré quelques heures après qu'un tribunal ait rejeté la demande introduite par un syndicat. Le syndicat exigeait l'arrêt de déplacement des migrants vers les tentes installées temporairement sous le port par le gouvernement espagnol sur fond des bras de fer avec l'administration locale.
3: La majorité des plus de 70 000 migrants qui étaient entrés dans l'enclave les 30 et 31 juillet sont retournés au Maroc dans les heures qui ont suivi leur arrivée. Mais plusieurs milliers sont toutefois restés à Ceuta où la situation s'est depuis dégradée, donnant lieu à des épisodes de violence et à des manifestations quasi quotidiennes de la population locale qui réclame un retour à la normale. Les autorités espagnoles doivent identifier chaque personne afin de déterminer si elle a droit à l'asile, dans le cas contraire, engager le protocole de renvoi vers le Maroc.
2: Voilà, c'est par cette note que se referme cette édition du week-end. Merci de l'avoir suivi. Je remets le micro entre les bonnes mains de le commandant de la bonne humeur sur Channel Africa, Jolino Sung. Au revoir.
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1: Merci Joël pour la page d'information du week-end que nous venons de suivre. Nous sommes bien sûr dans ces studios, c'est Channel Africa. Et comme vous le savez, c'est Mix Vibration, votre émission de chaque week-end qui vous apporte de l'ambiance et qui vous fait du bien. Eh bien, merci d'être connecté, merci de rester connecté et merci d'être avec nous dans ces studios pour suivre, n'est-ce pas, cette émission. Là, nous vous disons encore une fois de plus, bienvenue, comme vous le savez, Jolino Sungu aux commandes. Et là, nous sommes là pour vous apporter de la bonne ambiance. Il est 17h. 7 minutes dans ces studios, toujours très heureux de vous savoir si nombreux à l'écoute de l'émission de vos prédilections Mix Vibration. 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Voilà, nous sommes là pour vous faire du bien. Si vous avez une chanson que vous souhaiterez écouter dans cette émission, pourquoi pas souhaiter à votre ami, à votre voisin, à votre épouse, à votre ami, à tout le membre de vos familles, joyeux anniversaire pour suivre cette émission. Au menu de cette émission, nous aurons une riche variété des styles musicaux africains pour vous faire vibrer dans toutes les belles villes africaines. Mais non seulement ça, comme vous le savez, nous avons un invité spécial qui est déjà dans ces studios, un bel homme que vous allez découvrir dans le moment qui vient. Il est 17h08 dans ses studios. Eh bien, il est là avec nous. Nous allons parler de French Hub dans quelques minutes. Eh bien, restez connectés et vous allez suivre cette émission partout où vous êtes. Nous sommes nombreux dans cette studio et je vous promets qu'il y aura une très bonne ambiance pour vous apporter, n'est-ce pas, du plaisir et toujours du plaisir comme on le fait. L'ambiance continue, nous sommes bien sûr sur Channel Africa. Et là, nous disons à ceux qui nous suivent en Afrique australe, eh bien, n'hésitez pas de vous connecter sur DSTV, Channel 802 et OpenView, Channel 628, sans oublier notre application SABC+, pour suivre cette émission partout où vous êtes. Là, je salue Papa Fils Kebumine Kilibanga, qui nous salue et qui écoute et qui suit cette émission pendant ce moment. Je salue aussi le révérend Roger Mwamba, qui nous écoute et qui nous suit depuis Channel Africa, Auckland Park. Nous sommes là pour vous apporter de la bonne ambiance du week-end. Comment le show se passe chez vous? Eh bien, racontez-nous votre histoire, racontez-nous votre semaine, comment ça a été et comment les choses évoluent. Nous allons suivre une page publicitaire. Nous allons revenir dans ces studios dans quelques secondes. Voilà pour vous la page publicitaire.
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1: Voilà, c'était là notre page publicitaire. Là, nous allons commencer en musique, mais cette fois-ci, nous commençons d'abord vers l'Afrique de l'Ouest. Et nous allons au Nigeria. C'est David Jones, David, qui nous propose Eze Yoyo, une très bonne musique qui fera certainement le plaisir de tous nos auditeurs qui nous écoutent depuis la ville d'Abuja. Écoutez de la bonne musique sur Channel Africa Eze Yoyo.

Eze Yo-Yo depuis le Nigeria. Certainement, cette chanson a fait plaisir au révérend Roger Mwamba qui nous suit en ce moment et pourquoi pas à Madame Joël qui nous écoute aussi en ce moment et qui suit Channel Africa depuis, n'est-ce pas, sa maison en ce moment. La bonne musique pour créer meilleure ambiance du week-end chez vous, nulle part ailleurs, toujours sur Mix Vibration. Toujours ouvert à vos suggestions, veuillez nous écrire ou envoyer vos notes vocales sur notre WhatsApp, plus 27 66 408 87 42. Je répète, pour une bonne audition, plus 27 66 408 87 42. La possibilité vous est offerte de participer à cette émission pour dédicacer vos chansons préférées à vos proches et amis. Et pourquoi pas leur souhaiter joyeux anniversaire. Nous souhaitons joyeux anniversaire à Madame Patience Mwenge depuis la République démocratique du Congo qui nous écoute en ce moment et qui aime cette belle émission de Mix Vibration. L'émission continue, c'est de la bonne ambiance et cette fois-ci pour vous amener encore une très bonne ambiance qui fera certainement plaisir à tous nos amis qui sont dans ces studios et qui aiment de la bonne musique. Là, nous partons, n'est-ce pas, en Europe. C'est Mike Alambay en featuring avec NK Divine qui nous chante Posaya Yesu, qui certainement fera le plaisir de tous nos amis qui sont dans ces studios pour le French Hub. Voilà pour vous, Posaya Yesu.

0: c'était la NK Divine en featuring avec Mike Kalambay qui nous ont proposé pour Saya Yesu. C'est de la bonne ambiance dans notre studio de Channel Africa. Eh bien, aujourd'hui, nous accueillons sur ces plateaux de Mix Vibration un homme spécial à plusieurs chapeaux. Une réserve de dons et capacités tant intellectuelles, humaines et spirituelles. Il est pasteur, auteur, compositeur, interprète, mari et père des 4 enfants. Il est le fondateur de l'école de la langue française en ligne dénommée The French Hub. Fondateur d'émotions et émotions, boîte d'animation, de photos souvenirs avec l'intelligence artificielle générative. Il possède une grande expérience internationale dans le monde de procurement et supply, vente et achat. Comme vous le savez, il est là dans ses studios. Avec vos acclamations et plaisir, nous accueillons Monsieur Alain Simba. Est-ce qu'on peut acclamer très fort dans ses studios? Il est là parmi nous. Voilà, voilà. Bonjour, Monsieur Alain.
1: Bonjour, Monsieur Songo.
0: Bienvenue dans ces studios de Channel Africa. Le plaisir est pour nous de vous retrouver. Dites-moi un tout petit peu, qu'est-ce qui fait que vous soyez si frais, si jeune, encore une fois de plus, aujourd'hui?
1: Je ne sais pas comment le dire, mais je crois que la grâce de Dieu y est pour quelque chose.
0: Absolument, c'est la grâce de Dieu qui est pour quelque chose et nous sommes là avec lui. Nous allons discuter, n'est-ce pas? D'autant plus que c'est le mois de l'héritage en Afrique du Sud. Eh bien, nous allons parler d'une langue d'héritage parmi tant d'autres en Afrique du Sud. N'est-ce pas? Cette langue, c'est le français. Nous allons discuter autour du français et lui va nous parler de cette initiative majeure qu'il a mise en place, notamment appelée The French Hub, qui est une école de langue en ligne française. C'est une première en Afrique du Sud et grâce à Mix Vibration, nous avons donc l'opportunité et surtout la possibilité de découvrir cette école. Dites-nous un tout petit peu, Monsieur Alain, comment cette école a commencé?
1: Voilà, cela a commencé provenant de certains constats que nous avons eus. La communauté congolaise ou la diaspora en général a des enfants, donc la diaspora d'origine francophone a des enfants qui sont scolarisés ici dans des écoles anglophones. Il y a un besoin pour ces enfants de communiquer avec toute la famille. Et généralement, il y a ce pont qui est coupé parce que les enfants connaissent l'anglais et d'autres langues qui sont ici, mais pas le français.
0: Donc, j'avais aussi d'accord. Donc les enfants parlent d'autres langues, mais ne parlent pas français.
1: Exactement. Et nous avons, par notre expérience personnelle, ma femme et moi, nous avons décidé d'avoir des enfants complètement bilingues à partir du système scolaire que nous avons choisi pour eux. Donc, ils sont parfaitement bilingues. Donc, il y a ce constat dans la communauté, l'expérience personnelle. Et ils avaient aussi besoin de faire quelque chose d'autre pour...
0: Et je dois vous avouer que ça, c'est vraiment rare dans la communauté congolaise ou la communauté francophone en général d'avoir des enfants bilingues ici dans ces pays. Waouh!
1: Exactement. C'est ce que nous projetons sur chaque enfant que nous sommes en train d'encadrer. Parce que le bilinguisme ouvre certaines portes en général qu'on ne voit pas. Par exemple, on ne va pas aller très loin. D'abord, vous êtes ici. Vous travaillez ici parce que vous parlez français dans un monde anglophone.
0: Absolument, oui.
1: Donc, avec ma petite expérience que j'ai eue dans le supply chain, j'ai eu des postes dans des entreprises internationales où ils avaient besoin de quelqu'un qui parlait non seulement anglais pour communiquer avec les gens ici, mais aussi français pour communiquer avec les pays francophones.
0: D'accord.
1: Donc, avec ça, nous nous sommes dit, j'avais aussi besoin de faire de l'entrepreneuriat social. C'est ainsi que nous avons commencé une école. Je suis un homme spirituel et le Seigneur m'a aussi clairement dirigé en cela. Donc, nous avons commencé cela par avoir une idée. Venant du monde commercial, il fallait avoir une vision, pitcher. J'ai commencé à prendre le téléphone, appeler les parents, avoir cette école. Et nous avons basé cela sur des normes qui sont internationales.
0: Oh, d'accord. Donc, l'école est basée sur des normes internationales.
1: Oui.
0: Et elle est reconnue aussi sur place.
1: Elle est en ligne, nous sommes en process de reconnaissance.
0: D'accord.
1: Ça, c'est la première année, en fait.
0: Oui.
1: Il y a des choses qu'il faut, administrativement parlant, et nous sommes en train de le faire.
0: En cours, d'accord.
1: Et voilà, et nous avons voulu commencer cette école en ligne, et ça opère principalement les week-ends.
0: D'accord. Et combien d'élèves jusque-là
1: Jusque-là, nous avons 26 élèves.
0: Ouais, c'est déjà un grand nombre d'élèves.
1: Oui, nous
0: j'ai une bonne représentation d'ailleurs dans le studio. Les amis qui nous écoutent au niveau de la radio et qui nous suivent en ligne peuvent aussi voir. Voilà.
1: Oui, nous avons organisé ça en 8 classes pour l'instant. Et les enfants sont âgés de 4 ans jusqu'à 17 ans.
0: 4, 17 ans, c'est la fourchette des enfants qui sont dans cette école.
1: Oui, 4 ans à 17 ans. Et nous avons voulu faire une formation qui soit un peu premium, c'est-à-dire que nous ne dépassons pas 5 enfants par créneau. Et nous avons voulu baser ça sur une méthodologie qui est propre, parce que dans le marketing, moi je viens du monde commercial, nous avons ce qu'on appelle la différenciation. Qu'est-ce qu'on fait de différent par rapport à l'école française ou par rapport à l'Alliance française qui est ici? Alors, nous avons basé notre méthode sur l'oralité, sur le fait de pousser les enfants à parler, parce que nous savons déjà que dans le curriculum, dans les écoles ici, nous avons déjà beaucoup de personnes qui ont le français, voilà. Mais nous avons voulu pousser les enfants à parler.
0: Et ça, c'était vraiment une question que j'allais vous poser. Qu'est-ce qui fait ou qu'est-ce qui crée la différence entre vous et l'école française qui existe, bien sûr, en Afrique du Sud, ici à Johannesburg?
1: En fait, l'école française, elle est aussi bilingue. Elle est bilingue ici en Afrique du Sud. Mais pour nous, c'était d'abord basé sur l'oralité, c'est-à-dire nous n'avons pas simplement voulu nous perdre dans les grammaires et beaucoup de choses comme ça. Bien sûr, nous voyons ça. Nous poussons les enfants à parler en ayant une méthode où on suit l'enfant individuellement. Chaque fois qu'il parle, on le suit individuellement. Nous avons aussi ce qu'on appelle la méthode Kokorolingua. Kokorolingua, c'est une méthode qui est utilisée par les meilleures écoles de langue. Kokoro vient du japonais qui veut dire du cœur, c'est-à-dire on apprend la langue à partir du cœur. Cela est fait en poussant les enfants, en voyant d'autres enfants parler la langue qu'ils sont supposés parler.
0: Très belle initiative. Nous allons revenir à vous et parler de méthode. Mais avant ça, nous allons écouter un extrait du French Hub. Il s'agit bien sûr des enfants qui font partie de cette école et qui pratiquement sont en train de dire un petit mot, sont en train de montrer leur capacité, n'est-ce pas, en termes des langues. Et ça, c'est vraiment impressionnant. Et je rappelle que tous ces enfants sont anglophones et ils parlent français grâce à cette école de French Hub. Nous allons donc écouter cet extrait.
2: Que se passe-t-il lorsqu'on apprend le français au cœur d'un environnement anglophone? Bonjour.
3: Bonjour. Je m'appelle Ariel. C'est 4 ans.
2: Nous avons voulu le découvrir en donnant la parole directement aux enfants de French Hub. Qui sont ces enfants?
3: Bonjour. Je m'appelle Pestal Mokombola.
4: Salut, je suis Anthony.
5: Bonjour, je m'appelle Sangisa Samba.
6: Je m'appelle Yanis, j'ai 12 ans.
7: Coucou, je m'appelle Victoria Samba.
8: Bonjour, je m'appelle Victor Mokombola.
9: Bonjour.
10: Bonjour, monsieur.
11: Bonjour, je m'appelle Mitchum. Je suis Tara Teka.
12: Je m'appelle Efraim, j'ai 11 ans. Mon prénom est Efraim.
13: Bonjour, je m'appelle Gloria et j'ai 9 ans.
14: Bonjour, je m'appelle Harold Mokombola. Mon prénom est Harold et mon nom de famille est Mokombola.
0: Prodige, c'est quoi ta couleur préférée?
15: Ma couleur préférée, orange.
0: Très bien. Anaël, tu peux donner ta couleur préférée?
16: Ma couleur préférée est bleu.
17: Rose. Salut, je m'appelle Godwin, G-O-D-W-I-N.
18: Je m'appelle Shukani, S-H-U-A-A-A-N-I.
19: Bonjour, moi c'est Chris Len, j'aime jouer au netball.
20: Salut, je m'appelle Brian, j'ai 13 ans.
21: J'aime jouer au basket avec mes amis. Et j'ai fait le saut à hauteur.
22: J'aime faire la pâtisserie.
23: J'aime jouer au football.
24: Moi, c'est Divin. J'ai 11 ans. J'aime le foot. Je vis en Afrique du Sud.
25: J'aime le piano. Je vis en Hollande. Les mathématiques en français.
26: La division. 700 000 divisé par 10 égale 70 000.
27: 6000 fois 6 égale 36000.
28: 30000 fois 70000 égale 2 milliards 100 millions.
29: 40000 fois 90000 égale 3 milliards 600 millions.
2: Mais au fait, pourquoi apprennent-ils le français?
30: Bonjour tout le monde, moi c'est Francis. J'ai 17 ans, je souhaite m'enraciner.
1: davantage dans ma culture et dans mes origines.
3: Bonjour, je m'appelle Faber, j'ai 14 ans. J'apprends le français pour être en mesure de parler avec la grande famille.
4: Bonjour à tous, moi c'est Jonathan et j'ai 14 ans. J'étudie le français parce que la majorité de ma famille parle français. Je voudrais être en mesure d'alterner entre le monde francophone et anglophone en termes d'université et de voyage.
5: Bonjour, je m'appelle Anaïs, j'ai 13 ans. J'étudie le français pour converser facilement avec mes grands-parents, pour parler le maximum de langues et voyager dans le monde.
6: Bonjour, je m'appelle Israël, j'ai 13 ans. J'étudie le français parce que mes parents voudraient que je parle à la grande famille en français.
7: Bonjour, je m'appelle Bernice, j'ai 15 ans. J'étudie le français parce que c'est une très belle langue. Je voudrais aussi parler avec mes parents en français.
8: Je veux apprendre le français parce que je veux parler avec mes cousins en français.
9: Bonjour, je m'appelle Mona et j'ai 16 ans. J'étudie le français car cela me sera utile en termes d'échange à l'université. Et être bilingue m'offrira des opportunités uniques.
10: J'étudie le français parce que je voudrais parler avec mes cousins et mes grands-parents au Congo et je voudrais voyager en France.
11: Bonjour, j'ai 17 ans. Je m'appelle Joshua. Je considère le français comme ma langue maternelle.
30: Notre Père qui est aux cieux, que ton nom soit sanctifié, que ton règne vienne.
31: Le français est notre avantage.
0: Waouh! Est-ce qu'on peut acclamer très fort? C'était là The French Hub, les élèves et tout le monde qui nous suivait. Impressionnant, les élèves ont démontré de quoi ils sont capables. Eh bien, ils sont en train de parler réellement français. On entend de temps en temps des sons ou des intonations qui nous montrent qu'ils sont réellement anglophones. Mais qu'à cela ne tienne, on voit combien ces enfants peuvent pratiquement parler français. Et là, vous contribuez énormément à la francophonie. Encore une fois, un grand merci pour cette grande initiative. Nous allons rentrer avec vous. Cette fois-ci, nous rentrons dans ces studios pour aller, n'est-ce pas, du côté de la technique et pour vous proposer une page publicitaire. Et nous allons rentrer encore dans ces studios. Voilà.
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0: Voilà, l'émission continue. Nous sommes bien sûr sur Channel Africa. Il est 17h30 dans ces studios. Là, nous allons vous proposer une chanson qui fera certainement plaisir à tous nos auditeurs. Pourquoi pas à tous les enfants du French Hub qui aiment Mauvais Joe, qui chante Pilé pour le plaisir de tous ces enfants qui sont ici dans ces studios de Channel Africa. Et pour nos amis qui nous suivent depuis la Côte d'Ivoire, Akwaba, ça c'est pour vous.

0: Voilà, c'était la Mauvais Joe qui nous a proposé Pile, qui a fait certainement le plaisir de tous nos auditeurs qui nous suivent en ce moment. Nous rentrons dans ces studios et là, nous continuons notre émission. C'est 17h32 dans ces studios de Channel Africa. Merci de rester connectés. Là, nous allons encore rentrer pour discuter avec notre invité spécial. Il s'agit bien sûr de Monsieur Alain Simba, qui est le fondateur de French Hub, une école de langue française en ligne, ici sur place en Afrique du Sud, et qui vous permet d'apprendre, n'est-ce pas, la langue française partout où vous êtes, n'est-ce pas? Pourquoi pas être l'héritage légué pour nos enfants francophones qui peuvent parler français et n'est-ce pas discuter avec les parents, les grands-parents, les cousins, le neveu et comme ils ont dit dans cet extrait que nous avons joué, ils peuvent maintenant être en communication avec le monde entier, pourquoi pas. Ils peuvent commander, pourquoi pas, leur café, leur chocolat quand ils arrivent aux Champs-Élysées sans aucun problème. Là, nous rentrons dans ces studios, Monsieur Alain, très belle initiative, méthode utilisée, impressionnante. Dites-nous encore une autre méthode à part la méthode japonaise.
1: Ok, parmi les méthodes que nous utilisons, nous avons la méthode phonétique. Nous avons appris beaucoup de langues et ce qui fait que quand on apprend une langue, au-delà de la langue, d'abord il faut voir la culture et on ne peut pas aussi connaître une langue sans passer par la phonétique. Beaucoup de gens étudient le français, mais ils n'ont pas la consonance et les sons qu'il faut. Donc la méthode The French Hub s'assure que la base soit vraiment la base, c'est-à-dire lorsque nous commençons l'apprentissage de la langue, la phonétique est là. Nous commençons, nous avons plus de 1500 combinaisons phonétiques que nous avons données aux enfants. Donc il ne suffisait pas juste de dire bonjour. Là, ce n'est pas correct, on dit bonjour et je veux mon...
0: et ça, c'est le cas des anglophones.
1: Et je veux mon R francophone, pas d'ici, pas du bout de la langue, mais qui vient de la gorge. Bonjour.
0: Donc la phonétique est vraiment essentielle.
1: Elle est très importante. Vous connaissez les francophones. Les anglophones, eux, souvent, lorsqu'ils parlent, ils voient l'idée qu'on veut donner. Mais dans la culture francophone, lorsqu'on parle, on soigne aussi la manière dont on fait le packaging, la forme. Donc nous avons donné cela aux enfants. Et nous avons aussi, comme j'ai dit, la méthode Cocorlingua. Nous avons aussi le CECRL. C'est le standard que nous avons. Nous avons voulu faire le benchmarking, donc comparer par rapport à ce que l'Europe fait. Voilà. C'est le CECRL, c'est le Centre européen pour la référence des langues. Donc, ce qu'une personne normale, en apprenant une langue, doit savoir. Donc, nous suivons ce canevas-là. Et puis, nous poussons les enfants à parler. Et nous les suivons personnellement. Pendant la leçon, je suis celui qui les interrompt souvent. Parce que je tiens à ce qu'ils parlent. S'ils disent 2, 3, 4 mots, 2, 3, 4 phrases, qu'ils les disent correctement.
0: Absolument.
1: Et je suis venu ici avec quelque chose de pratique que nous allons faire. En étant en contact avec les autres cultures, on apprend beaucoup de choses. Chez les Français, okay. On apprend la créativité, on apprend à comment présenter les choses,
0: voilà.
1: En étant en contact avec les Américains, j'ai appris deux choses. À être très pratique, pas simplement, théorie sur la théorie.
0: Oui, ça, c'est très important.
1: C'est pourquoi nous avons tenu à amener des enfants qui montrent comment ils parlent français. Donc,
0: d'accord.
1: Ces résultats-là vont beaucoup plus parler que n'importe quelle théorie qu'on peut amener ici.
0: Effectivement. Alors, avant d'inviter les enfants à parler, nous allons rentrer au niveau de la technique. Je rappelle, comme je l'ai dit tout au début de cette émission, eh bien, Monsieur Alain, c'est l'homme à plusieurs chapeaux. Il est interprète et auteur-compositeur. Et là, nous allons écouter l'une de vos chansons dénommée « Qui d'autre que toi ?» et qui a été, n'est-ce pas, écrite et composée par vous-même. Et là, nous allons entendre votre belle voix au travers de cette chanson que nous dédions à toutes les dames qui nous écoutent en ce moment. Qui d'autre que toi ? En exclusivité sur Channel Africa.

0: Dans ce studio de Channel Africa, c'est Mix Vibration, c'est de la bonne ambiance. Nous sommes en train de danser sous le rythme de la bonne musique. Waouh! Les zouks que vous avez composés, tellement, ça fait tellement du bien qu'on a envie de jouer et encore de continuer à jouer. Voilà, l'homme a plusieurs chapeaux. Il est là dans notre studio. La musique, la bonne ambiance continue. Et cette fois-ci, c'est pour nous dire qui peut, n'est-ce pas, intégrer cette école. Vous avez parlé des enfants d'un certain âge. Est-ce que les adultes ont aussi accès à cette école de French Hub pour apprendre le français comme langue d'héritage? Avant de répondre à cette question, nous allons aller directement à la page publicitaire et nous revenons dans quelques secondes.
1: One day, your beadwork will inspire the next generation of crafters celebrating Africa's heritage.
0: Voilà, c'est le mois de l'héritage et là, nous parlons français, nous disons, et là, nous permettrons à monsieur Alain Simba de répondre à cette question. Qui sont éligibles pour cette école de langue française?
2: N'importe qui est éligible pour joindre l'école. Tout dépend d'abord de la motivation. Pour l'instant, c'est vrai que nous avons juste les élèves. Nous avons aussi d'autres adultes qui sont intéressés. Nous n'avons pas encore commencé. Nous attendons un curriculum, disons un nombre minimum, je crois que c'est curriculum qu'on dit en latin, oui. D'accord. Donc que le quorum, voilà, qu'un certain quorum soit atteint pour que nous puissions avoir ces adultes-là. Pour ces adultes-là, ce sera non seulement le français général, mais ce sera aussi un français qui est approprié, adéquat à la formation ou aux besoins de chaque adulte. Donc ce sera aussi des besoins personnalisés. Donc en dehors des enfants, nous attendons aussi les adultes, en particulier pour l'année prochaine.
0: D'accord, en particulier pour l'année prochaine. Alors là, nous allons passer à une phase pratique pour entendre des enfants parler pratiquement dans cette émission. Et le tout premier, ça sera Sunraiser Sumba, qui va, n'est-ce pas, nous dire un petit mot. Voilà, qui va nous dire un petit mot dans cette émission. Donc elle peut déjà prendre place, voilà, pour dire un petit mot en ce moment. Elle va, n'est-ce pas, nous faire la météo en français. Je rappelle que c'est une anglophone, mais nous lui donnons la possibilité, n'est-ce pas, de faire la météo. On va entendre la météo, le bulletin météo comme on dit, et ça c'est avec Sunraiser Sumba.
3: Aujourd'hui, samedi 19 septembre 2026 à Johannesburg, le soleil prédomine en journée avec une maximale de 24 degrés Celsius et pendant la nuit, la température descendra jusqu'à 12 degrés Celsius. Demain dimanche, le temps sera partiellement ensoleillé le jour avec une maximale de 18 degrés Celsius, puis le ciel dérangera la nuit avec une minimale de 9 degrés Celsius. Enfin, lundi marquera le retour d'un grand soleil en journée avec 21 degrés Celsius, suivi d'une nuit partiellement nuageuse à 10 degrés Celsius. C'était votre journal météo pour Johannesburg, préparé par The French Hub et présenté au micro par Sunraiser Sumba.
0: Sunraiser Sumba, est-ce qu'on peut acclamer très fort? Ça, c'est impressionnant. Un bulletin météo présenté en live par Sunraiser Sumba. Nous allons passer à un autre étudiant, n'est-ce pas, de French Hub. Et là, il s'agit de Jonathan Chakaya, le fils très cher à notre révérend, n'est-ce pas, Manassé Chakaya. Il est là parmi nous et lui va, n'est-ce pas, nous donner des nouvelles économiques. Les enfants peuvent nous donner aussi l'économie. Et là, nous passons par Jonathan Chakaya qui, lui, nous donnera, n'est-ce pas, comme je l'ai dit tantôt, les nouvelles économiques. Jonathan, à vous l'antenne. Bonjour.
4: Bonjour à tous. En ce jour de week-end, la bourse de Johannesburg, la Johannesburg Stock Exchange, garde ses portes fermes. Mais faisons un point complet sur la santé de nos marchés et devises. Sur le marché de change, le rand sud-africain maintient une stabilité appréciable. Le dollar américain se change à 16 rands et 30 centimes, tandis que l'euro s'établit à 18 rands et 68 centimes. Du côté des matières premières, l'once de brie toujours à des niveaux historiques en se négociant après 70 000 rands. Le cours de pétrole brun s'élève à 105 dollars le baril, soit environ 1710 rands, alourdissant la facture énergétique du pays. Enfin, sur le marché des actifs numériques, le Bitcoin s'échange aux alentours de 1 150 000 rands. C'était vos nouvelles économiques préparées par The French Hub et présentées au micro par Jonathan Chakaya.
0: Jonathan Chakaya avec le bulletin économique en live sur Channel Africa. Impressionnant, un moment spécial pour les enfants qui sont en train de nous faire du bien, en train d'apprendre la langue. Ce sont deux anglophones, je rappelle, mais qui sont là en train d'apprendre la langue française. Et cette fois-ci, nous aurons Joshua Simba et avec lui, il va, n'est-ce pas, nous faire plaisir. Voilà, il va, n'est-ce pas, nous faire plaisir. Lui, il parle de tests de maths en français. Donc, on va suivre ça en ce moment. C'est Joshua Simba qui va, n'est-ce pas, faire un test de maths en français que nous allons suivre dans quelques secondes. Voilà, ça sera une interaction avec son professeur, Monsieur Alain Simba. Nous allons donc suivre ça. Et là, nous laissons la parole à Joshua Simba. C'est le moment pour vous. Joshua, bonjour.
5: Bonjour.
0: Allez-y.
5: Voilà, nous avons voulu prouver que les enfants non seulement comprennent le français, mais qu'ils réfléchissent aussi en français en utilisant les chiffres. Les
0: d'accord.
5: Que nous avons. Alors, ils font aussi les maths en français. Il n'y a pas qu'à l'école où ils font les maths.
0: Waouh, ça c'est très impressionnant. Ils font aussi le maths.
5: Tous ceux qui sont ici, tous ceux qui sont à l'école, ils peuvent compter jusqu'à 100 000 milliards.
0: Wow. 1 000 milliards. C'est très bien.
5: Et voilà, nous avons juste des opérations que nous faisons, avec lesquelles j'ai fait. Nous allons juste montrer des chiffres. 529 plus 527 plus 329, ça donne combien?
6: Ça donne 856.
5: Très bien. Nous avons une autre opération dans la soustraction que nous avons fait. Nous aurons quatre opérations. La deuxième, c'est 31 000, je dis juste. Non, disons, montant plus loin, je vais faire 345 901 moins 99 999. Ça fait combien?
6: Ça fait 245 902.
0: Très bien. Je viens de vérifier, c'est correct.
5: Très bien. Pour la multiplication, les enfants font aussi ces chiffres. Nous allons aller à 129 001. Fois 789, ça fait combien?
6: 101 781 789.
5: Très bien. Et nous allons finir par cet autre exercice. 1 880 437 200 divisé par 900, ça nous donne combien?
6: 2 089 374.
5: Très bien. Donc voilà, donc nous montrons que vos enfants peuvent non seulement parler français, mais ils peuvent aussi jouer avec les chiffres, créer des entreprises, jouer avec les normes, comprendre ce qui se passe en français, étudier même en français. Voilà ce que ferait le French Hub.
0: Voilà le French Hub, ça c'est impressionnant. Est-ce qu'on peut acclamer très fort pour Joshua Simba? Nous allons continuer la série, mais juste avant ça, nous allons écouter, prendre une petite pause musique. Cette fois-ci, une autre chanson, bien sûr, de Monsieur Alain Simba en featuring avec Joël et Yolanda Bangouli. Nous allons donc entendre cette belle chanson qui est intitulée Yasolo, pour le plaisir, n'est-ce pas, de tous les amis. Et nous revenons dans ces studios dans quelques minutes. Voilà pour vous, Yasolo.

0: Très belle chanson qui a certainement fait plaisir à tous nos auditeurs qui nous écoutent depuis le Sénégal. Voilà, salam alaikum. Nangadev pour vous qui nous écoutez depuis la ville de Dakar en ce moment. L'émission continue, c'était là une composition bien sûr de Monsieur Alain Simba en featuring avec Joël et Yolanda Bangouli. Merci bien. Là, avant de céder mon micro, n'est-ce pas, à partir des 18h, nous aurons l'émission Zili Pendoa qui est toujours présentée de main de maître de notre confrère Jean Abedi Delacroix qui est là avec Channel Africa aujourd'hui. Bonjour Jean Abedi Delacroix.
1: Bonjour Jolino. Ndani ya zilipendwa Jumamosi ya leo, nitakuwa na kipindi kizuri sana. Nitaomba tu msikilizaji aungane nami muda ukifika. Nitakuwa hapa studio kuanzia saa 12 kamili kwa sasa hapa Johannesburg. Kwa wale ambao tusikiliza Afrika Mashariki itakuwa ni saa 1 kamili usiku. Asante sana. Merci beaucoup.
0: Accenti sana, je rappelle que l'émission Zilipendwa est notre émission en langue swahili. Eh bien, lui, il le fait tellement bien. Vous allez beaucoup aimer beaucoup de musique mais aussi le meilleur contenu de tout le temps comme vous le savez. Là, nous continuons la série avec l'apprentissage de la langue française comme héritage dans ces mois d'héritage. Et là, nous allons passer par un poème à ma mère qui nous rappelle beaucoup de souvenirs de l'école et ces poèmes sera fait par Francis Moulunda. Il est là parmi nous, c'est lui qui va faire ses poèmes. Nous allons donc écouter Francis Moulunda qui va nous présenter ses poèmes à ma mère. Écoutons donc un francophone qui nous présente ses poèmes à ma mère. Bonjour Francis.
2: Bonjour tout le monde. À ma mère, femme noire, femme africaine. Ô toi, ma mère, je pense à toi. Ô de moi, ô ma mère, toi qui me porteras sur le dos, toi qui me m'allaita, toi qui gouvernais mes premiers pas, toi qui la première m'ouvrit les yeux aux prodiges de la terre, je pense à toi. Ô toi de moi, ô ma mère, toi qui essuie mes larmes, toi qui me ressuscite le cœur, toi qui personnellement supportait mes caprices, comme j'aimerais encore être près de toi, être enfant près de toi, comme je voudrais encore être dans ta chaleur, être enfant près de toi, femme noire, femme africaine, ô toi ma mère, merci, merci pour tout ce que tu fis pour moi, ton fils, si loin de toi, si près de toi, extrait du poème à ma mère, dans l'enfant noir de Kamralé. Lourd pour vous, par Francis Moulunda.
0: Lourd pour vous, par Francis Moulunda. Est-ce qu'on peut acclamer très fort encore? C'est la bonne ambiance du French Hub dans ces studios. Merci à Francis Moulunda. Nous allons passer à David Simba, qui aussi a un élément qui va nous faire... Bonjour David. Bonjour. Je rappelle que David, c'est mon ami depuis longtemps. Alors, je suis content de le retrouver aujourd'hui.
3: Merci, je suis très content de finalement pouvoir vous rencontrer. Alors, je vais vous parler du jeu de French Hub que j'ai créé.
0: D'accord.
3: Alors, le French Hub, c'est le French Hub Game. C'est un jeu que nous avons développé ici, chez nous, dans le French Hub, pour pouvoir supporter le parcours linguistique des élèves. Parce que j'ai réalisé qu'en dehors des cours, il fallait quelque chose pour pouvoir faciliter et pouvoir, pouvoir faciliter l'apprentissage des élèves. Quand la classe finissait. Alors j'ai développé le jeu, c'est un website avec des séries de quiz, des séries des quiz interactifs, des quiz phonétiques aussi, sur plusieurs catégories, les mois, les années, les noms, donc avec un accent sur la répétition. Et c'était une solution parce que ça aidait papa dans le French Hub et moi aussi ça me permettait de pouvoir m'exprimer et pouvoir mettre mes compétences de coding en pratique parce que depuis tout jeune, peut-être dès l'âge de 12 ans, j'ai appris le coding moi-même et alors ça a été une belle opportunité de pouvoir mettre en pratique mes compétences. Et maintenant pour le futur, l'objectif c'est de développer une application compréhensif

0: C'est Manassé, c'est un plaisir d'entendre nos enfants parler la langue que nous avons, qui nous a formés en fait. Nous, en tant que parents, nous avons appris tout ce que nous connaissons en français. Et voir nos enfants qui peuvent aussi s'exprimer dans cette langue, c'est une bonne chose. Et aussi, ça leur permet de rentrer dans leurs origines, de parler aussi avec les parents, les grands-parents, les
1: Absolument.
0: cousins.
1: Ouais.
0: Alors, c'est toujours intéressant de les voir parler avec les grands-parents en français,
1: Ah oui.
0: parler avec leurs cousins qui ne peuvent pas s'exprimer en anglais.
1: Ah oui.
0: C'est quand même un plus
1: C'est
0: et
1: casser cette
0: ça,
1: barrière des langues pratiquement.
0: effectivement.
1: Merci.
0: Ok.
1: Merci. Ça, c'était l'un des parents des enfants dans French Hub. Nous allons partir à une rubrique et nous revenons dans ces studios.
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1: Voilà, nous rentrons là. Notre héros du jour, je rappelle, c'est Monsieur Alain Simba. Une initiative géniale, merveilleuse, qui aujourd'hui permet aux enfants anglophones et aux enfants de parents francophones nés en Afrique du Sud de parler français. Pour vous, vous êtes notre héros. Qu'est dire aux parents aujourd'hui et à l'Afrique et à ceux qui ont besoin d'apprendre des langues?
3: Voilà, ce que je voulais dire, c'est que nos enfants sont nos champions et nos enfants sont notre projection dans l'avenir. Je dirais juste que dans un monde où l'anglais est obligatoire pour tous ceux qui ont étudié, par exemple, dans ce pays, le français est et devient un avantage pour votre enfant. Donc, n'hésitez pas à faire qu'il soit bilingue. Ces enfants sont tellement intelligents,
1: Alors,
3: nous le voyons.
1: là, je profite parce que l'émission tend vers sa fin. Donnez-nous vos contacts pour permettre à ceux qui nous suivent en ligne et au niveau de la radio sur DSTV et sur OpenView de vous contacter.
3: Voilà, mon cellulaire, c'est 072 634 00228. Et puis, vous pouvez aussi aller sur les réseaux sociaux de French Hub. Il y a beaucoup de French Hub, mais tapez de French Hub Santon. C'est là que vous allez nous voir et vous allez voir ce que nous sommes en train de faire. Merci
1: Merci,
3: beaucoup.
1: merci beaucoup, merci encore une fois de plus. C'est le French Hub qui est dans ces studios. L'émission a été merveilleuse, nous avons passé des très bons moments. Nous serons là encore à la même heure, à la même chaîne, la semaine prochaine sur Channel Africa, la perspective africaine. Alors revenez pour suivre de cette émission et pour écouter, n'est-ce pas, de la bonne musique comme vous le savez. Là, nous vous laissons avec un extrait de Maître Gims. Est-ce que tu m'aimes pour faire plaisir à tous nos amis? Encore une fois de plus, un grand merci à tous nos fidèles auditeurs.